Merci beaucoup, madame et monsieur et mademoiselle, les enfants. We thank you, ladies and gentlemen, for your boundless enthusiasm.